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2: 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Mais d'où m'en est-ce que
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2: 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Donc, c'est qu'à Fou, c'est qu'à Ké, Kouere, ou c'est qu'à Ké, Yelemaï, Tugunaya, Fossano, Remeke. Donc, c'est qu'à Ké, ou Yelemaké. 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
2: 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Mais d'où n'est-ce pas?
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2: 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C'est-à-dire que n'y a l'environnement, il y a un beau environnement, il y a l'environnement sous le dollar. Il y a un résultat qui est, c'est pas possible. Parce que vous dégagez nos Europe, il y a nos bouts, il va faire des pressions, on y fait en tout cas. C'est vrai, on fait nos conditions, on m'a réuni. Mais minimum, minimum, strict minimum. 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Donc, il faut qu'il y ait un barak au camp, niveau national là.
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2: 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Mais d'où n'est-ce pas?
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